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Non, moi c'est Cyril. Et moi je viens tout ici avec belle pape. Et moi je dis au courant. Là, n'a pas qui a fait tes mots ici. Eh bien, mais c'est mes madame. Bon, parlez pas ça. Ouais. Est-ce qu'on va y aller? Allons aller. Oui. Hey, y'a un bac.